0: Salut. D'où tu viens?
1: De l'Oklahoma.
0: Ah ouais? Alors bienvenue à Hollywood.
1: C'est gentil.
0: Donne ça.
1: Non, lâche-toi. Non,
2: donne-moi.
1: Non,
2: oh,
1: lâche-toi. Hey,
2: toi, tu la lâches. Aïe. Tu la lâches.
1: Attendez. Non.
2: Attendez, attendez.
1: Secours.
2: Hé.
1: Non.
2: Ça va, t'as rien?
1: Ça fait chier, ça.
2: Il a pris ton fric.
1: Il a pris mes disques.

0: Lieutenant Dan, mais qu'est-ce que vous faites ici?
1: Bah, j'ai eu envie de savoir si j'avais le pied marin.
0: Mais vous n'avez plus de pied, Lieutenant Dan.
1: Oui, ça je sais. Tu m'as envoyé une lettre, idiot. Ouais, ouais, ouais, le capitaine Forrest Gump. Avec, je vois ça de mes propres yeux. Et je t'avais dit que si

Il y a eu un coup de théâtre très fâcheux. Monsieur Purser, celui qui nous a vendu la police d'assurance à Houston, il fait l'objet d'une enquête par une sorte d'organisme de surveillance professionnelle là-bas au Texas. Il n'a plus le droit de vendre d'assurance. Plus jamais. Le fisc est sur le coup. Des gymnases attendent d'être indemnisés et des maisons de repos aussi. On n'est pas les seuls. Ils m'ont dit, faites la queue. Je voulais juste faire des économies, Rich. Et ils étaient moins chers, Monarch était... Ils étaient beaucoup moins chers. On allait agrandir le restaurant et acheter un deuxième bateau.

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1: Bonjour à tous. Plusieurs communes de Loire-Atlantique et du Maine-et-Loire reconnues en état de catastrophe naturelle, civile pour la Loire-Atlantique, dont Crossac et Trignac, sont concernées par les inondations de février dernier. 11 communes pour le Maine-et-Loire, pour inondations, mais aussi pour mouvements de terrain liés à la sécheresse. Parmi elles, Chemillé, Douai ou encore Terronjou. Cette reconnaissance permet désormais aux particuliers d'être indemnisés par leurs assurances. Une cellule psychologique mise en place ce matin pour les habitants du quartier Port-Boyer à Nantes. Un dispositif pour les aider à surmonter la mort d'un adolescent dans une fusillade hier soir en lien avec des infractions à la législation sur les stupéfiants. Une cellule va aussi être mise en place dans l'établissement scolaire de l'adolescent pour accompagner ses camarades de classe. Dans le Maine-et-Loire, l'association SANI cherche des familles d'accueil. L'association Sauvetage des animaux naufragés d'Internet récupère les animaux en difficulté, mais elle a du mal à trouver des familles prêtes à les prendre à la maison sur du long terme. Un temps nécessaire pour trouver de bons adoptants. Pour inviter les habitants à s'investir, l'association organise un vide-grenier dimanche à Turquan. L'art au service de la biodiversité avec le festival Ciel Montmarais, demain de 10h à 20h au lieu dit Saint-Denis à Machecou. Objectif, montrer un autre visage du marais en rassemblant amoureux de la nature, artistes et artisans, mais aussi collectionneurs et familles autour de ce patrimoine naturel. Un moment d'échange féerique afin de sensibiliser à la nécessité de le protéger, mais aussi à s'interroger sur l'avenir de notre planète. Dans votre actualité également, le SMIC va augmenter de 2,4% au 1er juin. Cette hausse représente 44 euros bruts par mois. D'un montant de 1823 euros bruts actuellement, le SMIC est revalorisé en cours d'année lorsque l'inflation dépasse les 2%. Des éclaircies ce matin sur nos territoires et des orages sur la pointe est du Maine-et-Loire. Prévoyez 9 degrés à Legé et la Séguinière et 10 degrés à Orvault. Bonne journée sur Seine et rendez-vous très vite pour un nouveau point sur l'actualité.

0: Salut les gars.
1: Ça va Fabrice?
2: Salut.
1: Alors, c'est bien passé cette réunion?
0: Champagne, stripteaseuse, débauche, classique.
1: Dis-moi, t'as ton portefeuille sur toi? Parce que j'ai parlé à Michel de ton autographe.
0: Tu vas le voir?
2: Ouais, fais-moi voir ça, ouais.
3: T'as du bol, toi.
2: Pour Fabrice, amitié, Johnny Hallyday. C'est vrai?
3: Évidemment, hein, qu'est-ce que tu crois?
2: Non, je demande juste parce que j'ai un copain dans la banque qui voit passer pas mal de gros dossiers, dont Johnny Hallyday, et il paraît qu'il signe de son vrai nom, Jean-Philippe Smet.
0: Alors ça, je vais te dire un truc, je demande à voir.
2: Bah, pense à la banque, voir mon copain, il te montrera.

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1: Bonjour à tous. Plusieurs communes de Loire-Atlantique et du Maine-et-Loire reconnues en état de catastrophe naturelle, civile pour la Loire-Atlantique, dont Crossac et Trignac, sont concernées par les inondations de février dernier. 11 communes pour le Maine-et-Loire, pour inondations, mais aussi pour mouvements de terrain liés à la sécheresse. Parmi elles, Chemillé, Douai ou encore Terronjou. Cette reconnaissance permet désormais aux particuliers d'être indemnisés par leurs assurances. Une cellule psychologique mise en place ce matin pour les habitants du quartier Port-Boyer à Nantes. Un dispositif pour les aider à surmonter la mort d'un adolescent dans une fusillade hier soir en lien avec des infractions à la législation sur les stupéfiants. Une cellule va aussi être mise en place dans l'établissement scolaire de l'adolescent pour accompagner ses camarades de classe. Dans le Maine-et-Loire, l'association SANI cherche des familles d'accueil. L'association Sauvetage des animaux naufragés d'Internet récupère les animaux en difficulté, mais elle a du mal à trouver des familles prêtes à les prendre à la maison sur du long terme. Un temps nécessaire pour trouver de bons adoptants. Pour inviter les habitants à s'investir, l'association organise un vide-grenier dimanche à Turquan. L'art au service de la biodiversité avec le festival Ciel Montmarais, demain de 10h à 20h au lieu dit Saint-Denis à Machecou. Objectif, montrer un autre visage du marais en rassemblant amoureux de la nature, artistes et artisans, mais aussi collectionneurs et familles autour de ce patrimoine naturel. Un moment d'échange féerique afin de sensibiliser à la nécessité de le protéger, mais aussi à s'interroger sur l'avenir de notre planète. Dans votre actualité également, le SMIC va augmenter de 2,4% au 1er juin. Cette hausse représente 44 euros bruts par mois. D'un montant de 1823 euros bruts actuellement, le SMIC est revalorisé en cours d'année lorsque l'inflation dépasse les 2%. Des éclaircies ce matin sur nos territoires et des orages sur la pointe est du Maine-et-Loire. Prévoyez 9 degrés à Legé et la Séguinière et 10 degrés à Orvault. Bonne journée sur Sun et rendez-vous très vite pour un nouveau point sur l'actualité.

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4: Bonjour à tous. Plusieurs communes de Loire-Atlantique et du Maine-et-Loire reconnues en état de catastrophe naturelle, civile pour la Loire-Atlantique, dont Crossac et Trignac, sont concernées par les inondations de février dernier. 11 communes pour le Maine-et-Loire, pour inondations, mais aussi pour mouvements de terrain liés à la sécheresse. Parmi elles, Chemillé, Douai ou encore Terronjou. Cette reconnaissance permet désormais aux particuliers d'être indemnisés par leurs assurances. Une cellule psychologique mise en place ce matin pour les habitants du quartier Port-Boyer à Nantes. Un dispositif pour les aider à surmonter la mort d'un adolescent dans une fusillade hier soir en lien avec des infractions à la législation sur les stupéfiants. Une cellule va aussi être mise en place dans l'établissement scolaire de l'adolescent pour accompagner ses camarades de classe. Dans le Maine-et-Loire, l'association SANI cherche des familles d'accueil. L'association Sauvetage des animaux naufragés d'Internet récupère les animaux en difficulté, mais elle a du mal à trouver des familles prêtes à les prendre à la maison sur du long terme. Un temps nécessaire pour trouver de bons adoptants. Pour inviter les habitants à s'investir, l'association organise un vide-grenier dimanche à Turquan. L'art au service de la biodiversité avec le festival Ciel Montmarais, demain de 10h à 20h au lieu dit Saint-Denis à Machecou. Objectif, montrer un autre visage du marais en rassemblant amoureux de la nature, artistes et artisans, mais aussi collectionneurs et familles autour de ce patrimoine naturel. Un moment d'échange féerique afin de sensibiliser à la nécessité de le protéger, mais aussi à s'interroger sur l'avenir de notre planète. Dans votre actualité également, le SMIC va augmenter de 2,4% au 1er juin. Cette hausse représente 44 euros bruts par mois. D'un montant de 1823 euros bruts actuellement, le SMIC est revalorisé en cours d'année lorsque l'inflation dépasse les 2%. Des éclaircies ce matin sur nos territoires et des orages sur la pointe est du Maine-et-Loire. Prévoyez 9 degrés à Legé et la Séguinière et 10 degrés à Orvault. Bonne journée sur Sun et rendez-vous très vite pour un nouveau point sur l'actualité.

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1: Rick Van Stenbergen nous quitta un 15 mai. Retour sur l'histoire du célèbre coureur cycliste belge. Le célèbre coureur cycliste belge est une référence des années 40 à 60 dans le plat pays, faisant rêver plus d'un amoureux de la petite reine avant l'avènement d'un certain Eddy Merckx. Rick Van Stenbergen est donc né un 9 septembre. Le 9 septembre 1924 exactement, à quelques kilomètres seulement de la frontière néerlandaise. Passionné de vélo, très jeune, il admire son aîné et compatriote Karel Kers, le plus jeune champion du monde de l'histoire et vainqueur du Tour des Flandres. Un palmarès qui va donner des idées au jeune Rick, qui a pu rencontrer son idole non très loin de chez lui étant adolescent. En effet, très vite, Van Stenbergen va illuminer le cyclisme belge sur piste, sur route. Il est doué, très doué, et il gagne partout. Après un premier titre national en 1943 sur route, en 1944, il s'adjuge le Tour des Flandres, comme son idole Kers, et le dépasse même en 1946, une deuxième édition du Ronde à son palmarès. Et la consécration arrive en 1949 lorsqu'il s'accapare le premier de ses trois maillots arc-en-ciel de champion du monde sur route. Maître des classiques, une victoire sur Milan-San Remo, deux Paris-Roubaix, deux Flèches Wallonnes, sans oublier ses 25 étapes dans les trois grands tours, Rick Van Stenbergen concourra plus d'un quart de siècle sur son vélo. Le grand Rick nous quitta en 2003, il avait 78 ans.
2: Allez, on se donne rendez-vous demain pour d'autres histoires d'un jour avec Mémoire Sport.

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Porté par l'association pour adultes et jeunes handicapés 44, c'est un rendez-vous mêlant spectacle vivant et musique tout en célébrant l'art et l'inclusion. Il met en avant des artistes locaux et porte un engagement fort en faveur de l'accessibilité ainsi que l'ambition de développer des événements culturels inclusifs ouverts à tous les publics. Au programme donc de ces trois jours, des concerts, des pièces de théâtre, du cirque et des DJ sets. Pour la soirée du jeudi 21 mai, vous pourrez assister aux prestations de la DJ Midnight Totem et de l'artiste électronique Léo du collectif No Stage Without Us. Mais aussi d'Enfant Bulle, artiste qui alterne entre rap et chanson pop et que vous connaissez bien puisqu'il a fait un Sun Music Addict que nous vous conseillons d'aller écouter pour patienter avant de le voir sur scène. Vous retrouverez aussi ce soir la Maddy Street, un artiste franco-britannique un poil impertinent avec un style bien à lui, alternatif, rock, électro, absurde et frontal. 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

0: Ça glisse, oui.
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1: Bah moi je vais en prendre.

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3: Bonjour à tous. Plusieurs communes de Loire-Atlantique et du Maine-et-Loire reconnues en état de catastrophe naturelle, civile pour la Loire-Atlantique, dont Crossac et Trignac, sont concernées par les inondations de février dernier. 11 communes pour le Maine-et-Loire, pour inondations, mais aussi pour mouvements de terrain liés à la sécheresse. Parmi elles, Chemillé, Douai ou encore Terronjou. Cette reconnaissance permet désormais aux particuliers d'être indemnisés par leurs assurances. Une cellule psychologique mise en place ce matin pour les habitants du quartier Port-Boyer à Nantes. Un dispositif pour les aider à surmonter la mort d'un adolescent dans une fusillade hier soir en lien avec des infractions à la législation sur les stupéfiants. Une cellule va aussi être mise en place dans l'établissement scolaire de l'adolescent pour accompagner ses camarades de classe. Dans le Maine-et-Loire, l'association Sani cherche des familles d'accueil. L'association Sauvetage des animaux naufragés d'Internet récupère les animaux en difficulté, mais elle a du mal à trouver des familles prêtes à les prendre à la maison sur du long terme. Un temps nécessaire pour trouver de bons adoptants. Pour inviter les habitants à s'investir, l'association organise un vide-grenier dimanche à Turquan. L'art au service de la biodiversité avec le festival Ciel Montmarais, demain de 10h à 20h au lieu dit Saint-Denis à Machecou. Objectif, montrer un autre visage du marais en rassemblant amoureux de la nature, artistes et artisans, mais aussi collectionneurs et familles autour de ce patrimoine naturel. Un moment d'échange féerique afin de sensibiliser à la nécessité de le protéger, mais aussi à s'interroger sur l'avenir de notre planète. Dans votre actualité également, le SMIC va augmenter de 2,4% au 1er juin. Cette hausse représente 44 euros bruts par mois. D'un montant de 1823 euros bruts actuellement, le SMIC est revalorisé en cours d'année lorsque l'inflation dépasse les 2%. Des éclaircies ce matin sur nos territoires et des orages sur la pointe est du Maine-et-Loire. Prévoyez 9 degrés à Legé et la Séguinière et 10 degrés à Orvault. Bonne journée sur Sun et rendez-vous très vite pour un nouveau point sur l'actualité.

0: Si j'ai arrêté la musique, c'est parce que la fête est finie. 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

0: Ceci est votre maison. Toutes ces choses sont vos possessions personnelles. En les volant, c'est vous et vous seul que vous volez.
1: Écoutez, d'abord, vous m'expédiez au trou, comme ça. Ensuite, vous venez me chercher, vous me trimballez ici en bagnole, vous mettez à me vendre vos pianos. Ça, c'est ma maison, ça, c'est mon tapis. Et vous allez sans doute me dire que ce mec-là, c'est mon esclave.
2: Oh, je comprends ce que vous éprouvez, William, mais il n'en reste pas moins que tout ceci est à vous. Vous pouvez en faire tout ce qui vous passera par la tête.
1: C'est à moi tout ça, c'est ma maison, hein. Je peux en faire exactement ce que je veux, c'est ça. 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C'est le vase de Billy Ray William, d'accord. C'est bien mon vase. 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Je peux aussi faire un panier avec.

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Pour faire respecter une certaine conduite, elles sont arbitrées dans leur lutte par Josiane, réparatrice de smartphones, emportée bien malgré elle dans ce match. 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

0: peux me donner tes devoirs de maths pour que je les signe?
1: Non, ouais, tu peux signer tous mes devoirs, sauf ceux de maths. Oups.
0: Hier soir, t'as dit que t'avais fini tes devoirs.
1: Ouais, t'en fais pas, je jouerai de mon charme.

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1: Bonjour à tous. Un pas de plus à la Plaine-sur-Mer vers l'accessibilité. L'année dernière ont été mises en place des sanitaires publics, de nouvelles mains courantes devant la mairie, des reprises de pentes pour passer les seuils des portes d'entrée. Cette année, un budget de 40 000 euros est dédié à la poursuite de ces améliorations, notamment l'installation d'un élévateur vertical pour permettre aux personnes à mobilité réduite d'accéder à la scène de la salle des fêtes. L'IGP Échalote d'Anjou recherche des producteurs. Ce signe officiel de qualité et d'origine séduit de plus en plus les consommateurs et sécurise le revenu des maraîchers. 1200 tonnes sont produites par 15 maraîchers répartis sur une zone limitée à 71 communes. Aujourd'hui, des producteurs sont recherchés pour faire face à la demande. La préfecture de Loire-Atlantique suspend les activités de ramassage de coquillages dans plusieurs zones de la presqu'île de Guérande. Les résultats d'analyse sur des moules et des coques ont révélé la présence de toxine lipophile à des taux trop élevés. La toxine cause des troubles digestifs, vomissements, diarrhées ou encore douleurs abdominales. Le ramassage de coquillages est donc interdit aux professionnels et aux particuliers. Dans votre actualité également, quel avenir pour les orques de Marineland? Le ministre délégué de la transition écologique veut envoyer les deux cétacés en Espagne. Leur vie est selon lui menacée dans les bassins qui se dégradent depuis la fermeture du parc début 2025. Cette solution est critiquée par les défenseurs des animaux pour qui le parc espagnol n'est pas adapté aux orques. Ces militants plaident pour des sanctuaires en semi-liberté. Côté sport, la finale de la Coupe nationale de futsal demain entre Nantes et Toulon. Les Ligériens sont en lice pour un deuxième trophée après celui décroché en 2022. Un match qui se déroulera à La Clameur, à Niort. Un ciel gris, nuageux, avec localement de la pluie sur la Loire-Atlantique et le Maine-et-Loire. Le thermomètre affichera 15 degrés aux Essarts, 14 degrés à Ancenis et Trémentine. Bonne journée sur Sun et rendez-vous très vite pour un nouveau point sur l'actualité.
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2: Bienvenue à Sun Culture, le rendez-vous hebdomadaire qui donne la parole chaque vendredi aux actrices du secteur culturel des Pays de la Loire. Et aujourd'hui, pour ce nouvel épisode, Sun braque les projecteurs sur Molo, proposé et organisé par Stereolux du 20 au 24 mai prochain. Pour nous en parler, je reçois deux invités qui ont participé activement à l'organisation de l'événement. Solène Perdrou, attachée à l'accompagnement des actions artistiques et culturelles à Stereolux, et Margot Lejoubiou, chargée des partenariats et de l'événementiel. Bienvenue et bonjour à toutes les deux.
3: Bonjour.
4: Bonjour.
2: Alors, Molo, c'est pour très bientôt, donc du 20 au 24 mai, 5 jours pour prendre le temps, dans un monde où on en manque quand même parfois très souvent. Une invitation, comme son nom l'indique, à ralentir, à imaginer d'autres manières de penser, de vivre ensemble, de faire ensemble. C'est la deuxième édition de cet événement, puisqu'il y avait déjà eu une première édition en avril 2024. Comment est née justement, il y a 2 ans à Stereolux, cette idée d'organiser un événement sur cette thématique?
3: En fait, je crois que Molo, il y a 2 ans, est né de cette envie commune au sein de l'équipe de se dire que c'était possible de construire une programmation un peu différente, alternative, avec l'ambition effectivement de prendre le temps, mais aussi la conviction que la création artistique, elle est là pour donner à voir, donner à penser, donner à débattre. Et que là, effectivement, elle était mise à l'honneur et aussi en dialogue avec d'autres esthétiques, enfin, avec d'autres univers. Et que c'est ces croisements-là, ces échanges, ces croisements qui allaient faire la vraie richesse de la programmation et pour explorer d'autres chemins, d'autres sentiers alternatifs d'action, de pensée, de collaboration et d'expérience esthétique au final aussi.
2: Alors l'objectif, tu viens de nous le dire, c'est donc de permettre de nous questionner en fait, de réfléchir collectivement à d'autres manières de faire, de créer, de produire, peut-être aussi de consommer. La programmation, elle est très riche, diversifiée, on n'aura pas le temps de parler de toutes les propositions ici, mais il y aura entre autres donc des conférences, des rencontres. Je m'adresse peut-être plus à toi Margot, puisque tu as travaillé sur ce thème-là. Est-ce que tu peux nous en dire quelques mots, quelles vont être les rencontres qui vont être proposées pendant le festival?
3: En termes de conférences?
2: Ouais,
3: ouais. Alors, en fait, là, ce qui est chouette aussi, c'est que Stereolux a vraiment donc déjà construit la programmation en collectif, avec les membres de l'équipe qu'il souhaitait, mais aussi avec des partenaires extérieurs. C'est-à-dire qu'on s'est pas, On n'est pas tout seul à porter cet événement. On a fait le choix, notamment pour ces conférences, de s'associer aux Bouillonnantes et aux éditions Divergence, que peut-être le public de Sun connaît par ses couvertures colorées et ses propositions très militantes. Et donc là, effectivement, il y aura deux causeries paysannes le samedi 23 mai et aussi des causeries autour de deux auteurs, avec deux auteurs des éditions Divergence. Donc pour les causeries paysannes, en partenariat avec les Bouillonnantes, on parlera de la société sociale de l'alimentation à travers en fait la très très belle expérience et expérimentation surtout de la caisse commune alimentaire de Nantes qui est en cours actuellement, enfin, qui a émergé dans les quartiers de Bellevue, Sainte-Anne, Chantenay, et aussi avec le témoignage de Baptiste Saulnier qui viendra nous parler de l'agriculture paysanne et de pratiques alternatives en matière de maraîchage, pratiques qui doivent être a priori plus respectueuses du vivant et du sol. Et donc là, ce sera avec Laurence, et c'est vrai que c'est... En fait, Molo a vraiment cette envie de se dire, bon, il y a des choses qui vont pas tout à fait bien dans le monde, mais c'est possible de croire qu'il y a des alternatives. Et ça doit être assez joyeux, en fait, aussi, comme approche. Et pour les auteurs, on aura le plaisir d'accueillir Natacha Adjadji et Arnaud Hidelon, respectivement, pour aborder Apocalypse Nerds et Boom Boom. Donc là, on sera entre la fête et ses alternatives, et aussi le technofascisme.
2: Alors, tu parlais d'alimentation là, avec les causeries paysannes. Évidemment, quand on pense à d'autres manières de produire ou de consommer, bah, forcément, ça nous fait référence à l'alimentation et aussi à la mode. C'est deux thématiques qui vont être évidemment abordées pendant les cinq jours. Alors, la deuxième édition s'ouvre à Trempeau le mercredi 20 avec un défilé imaginé par des étudiantes et des étudiants de l'atelier Chardon-Savard. Et puis, autre temps fort qui aura lieu, lui, plutôt à la fin de l'événement, c'est le banquet solidaire et gourmand, la belle tablée, donc en partenariat, je crois, aussi avec les Bouillonnantes, qui se tiendra le dernier jour du festival, le dimanche 24 à midi.
4: Oui, en effet, on est allé sur ces deux thématiques, puisque je pense que ça fait sens, en fait, pour nous tous aujourd'hui, de savoir ralentir dans sa consommation, que ce soit de vêtements. Donc là, du coup, on trouvait ça intéressant de faire appel à des créatrices qui sont dans la mode durable. Et du coup, il y aura ce fameux défilé à Trempeau le premier soir. Donc, c'est une ouverture de festival, même si le vernissage aura lieu le lendemain, le jeudi. Et en effet, le banquet... par exemple, on a fait le choix de partir aussi sur quelque chose de tout végétarien, hein, aussi, puisque, bon, voilà, pour des histoires de production un peu plus durable. Et on l'a appelé aussi banquet solidaire, puisqu'on va faire participer des bénévoles de La Cloche, une association nantaise qui accompagne des personnes en grande précarité. Et l'idée, c'est que ces personnes prennent ce temps aussi de cuisiner avec une chef nantaise qui s'appelle Anna. Ils vont prendre le temps de cuisiner sur plusieurs jours, et elle a vraiment choisi de travailler plusieurs légumes pour qu'il y ait un temps aussi de découpe, d'épluchage. Enfin, en fait, voilà, on va vraiment, même dans la partie atelier, au bout de cette thématique. Et après, on proposera ce grand banquet en partenariat avec plusieurs chefs nantaises et nantais, et qui, eux, sont au courant, en fait, aussi de notre thématique, et du coup, vont essayer d'adapter la proposition des plats à ça, en étant avec les légumes de saison, évidemment, les légumes plutôt locaux aussi, producteurs du coin. Et puis, quand même, j'en parle, puisqu'on va... Moi, j'ai fait le choix de proposer un DJ set de la Safe Place, qui est un bar à Nantes. Ils vont mixer Benoît et Ségolène, sur vinyle, parce qu'on trouvait que ça avait du sens aussi, de garder le côté disque un peu organique, de faire tourner le vinyle devant les publics, du coup, qui vont pouvoir profiter du petit DJ set en mangeant.
2: Ah, super. Pendant donc le fameux banquet, solidaire, ouais. Etc. Et alors, concernant la mode et l'alimentation, il y aura plein d'ateliers aussi, je crois, de fermentation, de création de bijoux, qui en plus de la programmation.
4: Oui.
2: Alors, une programmation riche, je l'ai dit, on va pas pouvoir parler de tout. Les arts numériques ont une assez grande place dans votre programmation. Il y aura des installations vidéo, des performances, des expositions. Donc, le vernissage aura lieu effectivement le jeudi 21. Quels sont les artistes qui vont être présents et quel univers ils vont nous proposer.
3: En fait, c'est vrai qu'à nouveau, et comme toujours à Stereolux, les arts numériques on occupe une place qui nous est chère. Et donc là, on retrouvera effectivement sur ce temps fort les artistes Shut Up Claudia, Ismaël Geoffroy Chandouti, Anne Ferres et Luc Conroy et Cindy Coutan. Petit focus sur l'œuvre d'Ismaël Geoffroy Chandouti, Rewild. En fait, Ismaël, Il va nous proposer dans le cadre de Molo une installation vidéo réalisée et inspirée entièrement à partir d'un jeu vidéo qui s'appelle Farming Simulator, qui a priori est plébiscité par une grande communauté dans le monde. Et en fait, ça part d'une histoire vraie d'un jeune homme, Thomas, qui a perdu une vache de son cheptel suite à l'épidémie de dermatose nodulaire très contagieuse qu'on a connue très récemment. Et en fait, dans cette installation, et lui, dans son expérience du jeu vidéo, en fait, il va recréer ce que finalement le réel ne lui a pas permis de faire, c'est-à-dire qu'il va pouvoir fabriquer son deuil et sa mémoire autour de cette vache auquel il tient tant. Et en même temps, c'est aussi cette installation un message critique sur notre rapport toujours bon, là, effectivement, au jeu vidéo, et en même temps, à la limite de... Enfin, Farming Simulator, ça reste un jeu vidéo qui défend aussi des pratiques agricoles...
2: respectables ou respectueuses.
3: Je dirais, alors, plutôt associées à l'agro-industrie. Ah, et donc, voilà, il y a cette espèce, en même temps, de paradoxe complètement fou. En tout cas, voilà, on invite le public à venir découvrir toutes les propositions, parce que elle est pas voilà, il y a Ismaël qui sera là, mais il y a aussi plein d'autres artistes à découvrir, et aussi petit coup de cœur pour la Fondation du Rien, pour ceux qui n'ont vraiment jamais le temps, venez en reprendre ou en regagner tout le week-end en découvrant le fabuleux travail de la Fondation du Rien.
4: Et je voulais juste ajouter, puisque je trouvais ce projet aussi intéressant, on invite sur le vernissage une artiste qui s'appelle Gwendoline Bloss, qui a été beaucoup à Nantes, qui est une artiste de design culinaire. Et en fait, on va la faire travailler avec des étudiants de l'École supérieure de publicité sur des slogans justement de ralentissement. Parce que voilà, la publicité, pareil, c'est très présent dans notre quotidien et sur les réseaux, tout ça. Donc on trouvait ça intéressant de faire travailler les étudiants sur des slogans de ralentissement. J'en sais pas beaucoup plus, c'est un peu la surprise. Mais ils seront cachés dans des petits fortune cookies. Pour ceux qui ont déjà peut-être eu ces petits cookies dans un restaurant, on les casse en deux et on découvre un petit mot.
2: Un message, ouais.
4: Voilà, donc vous pourrez les déguster le soir du vernissage. Et il y aura évidemment une explication autour de cette thématique, du sujet. Et les étudiants vont présenter... C'est Fortune Cookie qu'ils auront cuisiné aussi avec elle quelques jours avant, avec Gwendoline Bloss.
3: Est-ce qu'on a le droit à une autre dernière anecdote plutôt drôle ?
2: Allez,
3: une toute petite.
2: On a le droit.
3: Pendant le banquet, d'ailleurs, il reste des places, donc n'hésitez pas pour le dimanche 24. Pendant le banquet, sera proposée une boisson soft à tous les participants et participantes, et réalisée par l'atelier Romé, qui est super et qui est à l'agronaute. Et donc, en fait, il réalise cette boisson à partir d'un fruit que je nommerai pas, parce que la surprise.
2: Voilà, c'est ça, c'est pour ne pas spoiler la surprise.
3: Exactement. Et en fait, on lui a proposé de manger, que l'équipe puisse manger elle-même en fait, les fruits dont les épluchures serviront à réaliser les soft. Bon, c'est une petite anecdote.
2: Ouais, ouais, mais ça donne envie du coup d'y participer. Toutes les infos sont sur le site, je le rappellerai à la fin. Alors, ce festival, bien sûr, fait une place aussi importante à la musique, puisque Stérolux est une scène des musiques actuelles. Il y aura des concerts, des DJ sets. Peut-être un petit mot sur la soirée du 23 mai, puisque c'est une soirée un petit peu particulière, puisque vous êtes associé et vous l'avez co-organisé avec le Printemps des Nefs et le Festival Handiclap, qui se tient aux mêmes dates pratiquement, du 21 au 24 mai, et pratiquement sur les mêmes lieux. Donc, si j'ai bien compris, c'est une soirée qui va s'articuler, bien sûr, autour de la musique, de la danse, du recyclage et de l'inclusivité. Du coup, avec Handiclap.
4: Tout à fait. Et pour parler un peu de recyclage, on peut parler de Compost Collapse, construit.
2: C'est un des groupes qui va
4: un
2: être.
4: Un des groupes, pardon, ouais, qui joue sous les nefs pour le Printemps des Nefs et qui, lui, joue avec des instruments, en fait, qu'il construit lui-même, on va dire, hein, à partir de choses qu'il trouve. Ça peut aller de gros bidons en plastique, ça peut aller de casseroles, de matériaux de récupération. Il a déjà fait quelques concerts dans la région et à chaque fois, c'est un carton, parce qu'il y a beaucoup de percussions, c'est très dansant, c'est très festif. Mais il y aura aussi Maladisto Band, qui va aussi proposer quelque chose d'assez organique et bien festif, bien dansant. Et puis, on aura aussi La Plaisir, du coup, de DJ nantaises, voilà, qui vont, elles, entrecouper la soirée à des moments, elles vont jouer plusieurs fois tout au long de la soirée. Et normalement, on finit, il me semble, dans le hall de Stéréolux où elles vont clôturer avec un DJ set cette soirée.
2: Cette soirée du 23. Alors, je ne l'ai pas dit ou pas encore, mais la majorité des propositions là, de la programmation sont des propositions gratuites. Donc, voilà, on invite tous nos auditoristes à venir, puisque c'est majoritairement gratuit. Et écoutez, merci beaucoup, Solène et Margot, d'être venues nous parler de Molo sur les antennes de Seine.
4: Merci à
3: Merci
4: toi.
3: À vous.
2: Et je rappelle donc que l'événement se tient du 20 au 24 mai à Stéréolux à Nantes. 5 jours pour décompresser, se questionner, s'ouvrir à de nouveaux horizons. Pour consulter et connaître la programmation complète de l'événement, rendez-vous sur le site de Stéréolux.
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3: Bonjour à tous. Un pas de plus à la Plaine-sur-Mer vers l'accessibilité. L'année dernière ont été mises en place des sanitaires publics, de nouvelles mains courantes devant la mairie, des reprises de pentes pour passer les seuils des portes d'entrée. Cette année, un budget de 40 000 euros est dédié à la poursuite de ces améliorations, notamment l'installation d'un élévateur vertical pour permettre aux personnes à mobilité réduite d'accéder à la scène de la salle des fêtes. L'IGP Échalote d'Anjou recherche des producteurs. Ce signe officiel de qualité et d'origine séduit de plus en plus les consommateurs et sécurise le revenu des maraîchers. 1200 tonnes sont produites par 15 maraîchers répartis sur une zone limitée à 71 communes. Aujourd'hui, des producteurs sont recherchés pour faire face à la demande. La préfecture de Loire-Atlantique suspend les activités de ramassage de coquillages dans plusieurs zones de la presqu'île de Guérande. Les résultats d'analyse sur des moules et des coques ont révélé la présence de toxines lipophiles à des taux trop élevés. La toxine cause des troubles digestifs, vomissements, diarrhées ou encore douleurs abdominales. Le ramassage de coquillages est donc interdit aux professionnels et aux particuliers. Dans votre actualité également, quel avenir pour les orques de Marineland? Le ministre délégué de la transition écologique veut envoyer les deux cétacés en Espagne. Leur vie est selon lui menacée dans les bassins qui se dégradent depuis la fermeture du parc début 2025. Cette solution est critiquée par les défenseurs des animaux pour qui le parc espagnol n'est pas adapté aux orques. Ces militants plaident pour des sanctuaires en semi-liberté. Côté sport, la finale de la Coupe nationale de futsal demain entre Nantes et Toulon. Les Ligériens sont en lice pour un deuxième trophée après celui décroché en 2022. Un match qui se déroulera à La Clameur, à Niort. Un ciel gris, nuageux, avec localement de la pluie sur la Loire-Atlantique et le Maine-et-Loire. Le thermomètre affichera 15 degrés aux Essarts, 14 degrés à Ancenis et Trémentine. Bonne journée sur Sun et rendez-vous très vite pour un nouveau point sur l'actualité.

0: Ah, génial, vous avez rencontré Doc. Il a bossé avec James Brown, avec Kiss et tout un paquet de monde.
1: Je déteste Kiss.
2: Je leur ai fait gagner un paquet de pognon et j'ai fait en sorte qu'ils aient tout ce qu'il leur fallait. Et je ferai la même chose pour vous.
1: Ah ouais? Et comment tu comptes faire ça?
2: Écoute-moi bien, je connais le métier. N'importe qui peut monter un groupe et pondre un ou deux tubes, mais il n'y en a pas beaucoup qui ont ce qu'il faut pour durer. Vous avez besoin de quelqu'un pour vous guider à travers cette putain de jungle.
1: Et tu crois que ce quelqu'un, ce serait toi?
2: Je le crois pas, je le sais.
1: Ça marche.
3: Notre putain d'heure avait enfin sonné. 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
1: Bonjour à tous. Un pas de plus à la Plaine-sur-Mer vers l'accessibilité. L'année dernière ont été mises en place des sanitaires publics, de nouvelles mains courantes devant la mairie, des reprises de pentes pour passer les seuils des portes d'entrée. Cette année, un budget de 40 000 euros est dédié à la poursuite de ces améliorations, notamment l'installation d'un élévateur vertical pour permettre aux personnes à mobilité réduite d'accéder à la scène de la salle des fêtes. L'IGP Échalote d'Anjou recherche des producteurs. Ce signe officiel de qualité et d'origine séduit de plus en plus les consommateurs et sécurise le revenu des maraîchers. 1200 tonnes sont produites par 15 maraîchers répartis sur une zone limitée à 71 communes. Aujourd'hui, des producteurs sont recherchés pour faire face à la demande. La préfecture de Loire-Atlantique suspend les activités de ramassage de coquillages dans plusieurs zones de la presqu'île de Guérande. Les résultats d'analyse sur des moules et des coques ont révélé la présence de toxine lipophile à des taux trop élevés. La toxine cause des troubles digestifs, vomissements, diarrhées ou encore douleurs abdominales. Le ramassage de coquillages est donc interdit aux professionnels et aux particuliers. Dans votre actualité également, quel avenir pour les orques de Marineland? Le ministre délégué de la transition écologique veut envoyer les deux cétacés en Espagne. Leur vie est selon lui menacée dans les bassins qui se dégradent depuis la fermeture du parc début 2025. Cette solution est critiquée par les défenseurs des animaux pour qui le parc espagnol n'est pas adapté aux orques. Ces militants plaident pour des sanctuaires en semi-liberté. Côté sport, la finale de la Coupe nationale de futsal demain entre Nantes et Toulon. Les Ligériens sont en lice pour un deuxième trophée après celui décroché en 2022. Un match qui se déroulera à La Clameur, à Niort. Un ciel gris, nuageux, avec localement de la pluie sur la Loire-Atlantique et le Maine-et-Loire. Le thermomètre affichera 15 degrés aux Essarts, 14 degrés à Ancenis et Trémentine. Bonne journée sur Sun et rendez-vous très vite pour un nouveau point sur l'actualité.

1759, en pleine Angleterre rurale. 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

0: Pardon, je suis absolument désolé, mais j'aime beaucoup ton travail, Berthier.
1: Attendez, Ménard, quel est le problème exactement?
0: Non, mais j'ai bien le droit de lui dire, c'est dingue.
2: Non, mais d'accord, monsieur le président, mais enfin, vous voyez bien.
0: Berthier, j'adore ta façon de bosser, c'est pas un crime.
1: Attendez, calmez-vous, Ménard. Vous sous-entendez que Berthier ne vous aime pas, c'est ça?
2: Mais non, mais ça n'a rien à voir, président, je l'aime,
0: Ah! Vous voyez bien qui me cherche.
1: Attention, Berthier, si vous avez décidé de draguer Ménard, il faut assumer, mon vieux.
2: Mais non, mais c'est un malentendu, je suis juste venu dans son bureau pour lui emprunter son agrafeuse, c'est pas...
0: Ah, Berthier, tu comprends pas que tu m'as fait craquer, que j'ai envie de faire ma vie avec toi?
2: Attendez doucement, je sais pas, j'ai une femme, j'ai deux gosses, c'est difficile.
1: Bon, ça suffit maintenant, vous avez 10 secondes pour vous décider. 10 secondes, ça vous va, Ménard? C'est pas trop long, ça ira?
0: Oui, ça me va, mais rapidement, qu'il se décide, parce que j'en peux plus, je vis un enfer, j'en
1: peux plus. Top chrono.
0: Allez, Berthier, sois sympa, dis oui. Allez, s'il te plaît. Berthier!
1: Chut, Ménard, on ne souffle pas.
0: Allez.
1: Berthier, votre réponse?
2: Oui,

0: Je vais voir s'ils en ont.
1: Et c'est pas la peine de faire cette tête, Berthier, hein. J'estime que vous vous en sortez très très bien, hein. Alors c'est pas la peine de nous faire...
0: Attendez une minute. Et si je leur commandais une pizza pour 4 personnes, alors qu'en fait on est que 3?
2: Oui, si vous voulez, oui.
0: Oui, non, parce que comme ça on en aura plus. C'est une petite ruse de coyote que j'ai mis au point...

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2: 15h.

0: propos, je me sens un peu bête. Je t'ai jamais demandé comment ça allait côté cœur pour toi.
1: Non. Non, comme tu le sais, l'affaire était conclue depuis longtemps. Sauf si, bien sûr, Claudia Schiffer appelle. Auquel cas, tu me débarrasseras le plancher en vitesse, sale petit orphelin.

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3: 16h.
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4: Bonjour, bonjour à tous. Un appel à la solidarité dans les Pays de la Loire. L'association Petit Prince, qui réalise les rêves d'enfants gravement malades depuis 39 ans, lance une campagne de recrutement de bénévoles parmi les villes ciblées, Nantes, Angers et Cholet. L'objectif, développer des partenariats locaux pour soutenir les familles. Aucun profil spécifique n'est requis. L'association recherche avant tout des personnes motivées pour s'engager sur 2 ans. Où se baigner en toute sécurité? Cet été, l'association Eau et Rivières de Bretagne publie sa carte de la qualité des eaux en Loire-Atlantique et en Vendée. Alors si les 3/4 des plages locales sont recommandées ou peu risquées, la vigilance est de mise au sud de Pornic et dans le nord de la Vendée. Seul point noir du secteur, la grande plage de Saint-Nazaire, officiellement classée à éviter en raison de pollution bactérienne. Mobilisation demain à La Roche-sur-Yon pour la marche des fiertés. Entre 2000 et 3000 personnes sont attendues dès 14h, place de la Vendée pour venir défendre les droits des personnes LGBTQIA+. Un village associatif ouvrira dès 10h. Dans l'actualité également, à partir d'aujourd'hui, les produits alimentaires au CBD sont interdits à la vente en France, que ce soit les huiles, les tisanes ou les bonbons. Une interdiction liée à la réglementation européenne. La filière redoute la disparition de plus de 2000 boutiques spécialisées, le CBD alimentaire représentant 40% de leur chiffre d'affaires. On connaît la compo du 15 de France pour la finale du 6 nations féminin face à l'Angleterre. Le sélectionneur François Ratier a dévoilé la composition de l'équipe ce midi. Les Bleus opèrent 2 changements chez les avants avec les titularisations d'Ambre Moyembe et d'Axel Berthoumieux. Le match a lieu dimanche à 17h45. Et puis la météo, quelques éclaircies sont attendues demain matin avant le retour des nuages dans l'après-midi. Côté Mercure, comptez 12 à Saint-Nazaire, Nantes et La Chapelle, il fera 11 à Cholet. Bonne fin de journée sur Sun et rendez-vous très vite pour un nouveau point sur l'actualité.

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0: C'est étrange. Ces meneurs de grève sont tous bruns. Il n'y a pas un seul blond.
1: Les bruns sont une terrible menace. Ils sont pires que les juifs.
0: Alors il faut s'en débarrasser.
1: Doucement. Nous ne sommes pas pressés. Nous devons d'abord nous débarrasser des juifs. Ensuite, nous nous occuperons des bruns.
0: Nous n'aurons jamais la paix tant que nous n'aurons pas une pure race aryenne. Comme ce sera beau, la Tomenia. Une nation de blonds aux yeux bleus.
1: Et puis une race blonde en Europe, blonde en Asie, blonde en Amérique.
0: Un monde de blonds.
1: Dirigé par un dictateur brun.
0: Dictateur du monde.
1: Pourquoi pas ? Out César, out Nullus. Le monde entier tremblera de peur et vous obéira. Aucune nation au monde n'osera s'opposer à vous.
0: Dictateur du monde.
1: C'est votre destinée. Nous anéantirons le peuple juif. Nous éliminerons tous les brins de la terre. Et nous verrons enfin le monde entier peuplé d'une race aryenne pure.
0: De magnifiques blonds sur toute la terre.
1: Ils vous aimeront, ils vous adoreront. Ils vous adoreront comme un dieu.
0: Ah ! Non, non, faut pas dire ça. Je vais me faire peur moi-même.

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1: Bonjour, bonjour à tous. Un appel à la solidarité dans les Pays de la Loire. L'association Petit Prince, qui réalise les rêves d'enfants gravement malades depuis 39 ans, lance une campagne de recrutement de bénévoles parmi les villes ciblées, Nantes, Angers et Cholet. L'objectif, développer des partenariats locaux pour soutenir les familles. Aucun profil spécifique n'est requis. L'association recherche avant tout des personnes motivées pour s'engager sur 2 ans. Où se baigner en toute sécurité? Cet été, l'association Eau et Rivières de Bretagne publie sa carte de la qualité des eaux en Loire-Atlantique et en Vendée. Alors si les 3/4 des plages locales sont recommandées ou peu risquées, la vigilance est de mise au sud de Pornic et dans le nord de la Vendée. Seul point noir du secteur, la grande plage de Saint-Nazaire, officiellement classée à éviter en raison de pollution bactérienne. Mobilisation demain à La Roche-sur-Yon pour la marche des fiertés. Entre 2000 et 3000 personnes sont attendues dès 14h, place de la Vendée pour venir défendre les droits des personnes LGBTQIA+. Un village associatif ouvrira dès 10h. Dans l'actualité également, à partir d'aujourd'hui, les produits alimentaires au CBD sont interdits à la vente en France, que ce soit les huiles, les tisanes ou les bonbons. Une interdiction liée à la réglementation européenne. La filière redoute la disparition de plus de 2000 boutiques spécialisées, le CBD alimentaire représentant 40% de leur chiffre d'affaires. On connaît la compo du 15 de France pour la finale du 6 nations féminin face à l'Angleterre. Le sélectionneur François Ratier a dévoilé la composition de l'équipe ce midi. Les Bleus opèrent 2 changements chez les avants avec les titularisations d'Ambre Moyembe et d'Axel Berthoumieux. Le match a lieu dimanche à 17h45. Et puis la météo, quelques éclaircies sont attendues demain matin avant le retour des nuages dans l'après-midi. Côté Mercure, comptez 12 à Saint-Nazaire, Nantes et La Chapelle, il fera 11 à Cholet. Bonne fin de journée sur Sun et rendez-vous très vite pour un nouveau point sur l'actualité.

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1: Bonjour, je suis ravie de partager avec vous de courts textes que j'ai dénichés au gré du temps et des lieux. Je les lis tels quels, sans les réécrire, sans les expliquer. Aujourd'hui, j'ai trouvé une carte postale rédigée en Provence en 1990. Écoutons ce qu'elle raconte. Aix-en-Provence, le 8 novembre 1990. Chère Simone, je devais rester encore jusqu'au 30 novembre pour travailler, mais je laisse tomber. Ils sont trop pressés citrons et mesquins. Exemple, les employés ont droit au ticket restaurant, mais moi, je suis extérieur et ne peux pas en profiter. Serge le connaît depuis 1972, je t'en avais parlé. Il est toujours marié et ne veut pas quitter son foyer malgré tout ce qu'il raconte. Il vient quand ça l'arrange et fait croire que c'est un mari honnête. Enfin, on fait avec. Je retourne chez ma mère. Je me sens plus utile auprès d'elle et moins seule. Je prends de la gelée royale pour remonter le tout. Qu'est-ce que tu prends, toi, quand tu es fatiguée? Je t'espère en meilleure forme. Je t'embrasse, Françoise. Ces mots n'étaient pas les miens, mais je les ai lus pour qu'ils continuent d'exister. À bientôt.
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1: Bonsoir, bonsoir à tous. Un appel à la solidarité dans les Pays de la Loire. L'association Petit Prince, qui réalise les rêves d'enfants gravement malades depuis 39 ans, lance une campagne de recrutement de bénévoles parmi les villes ciblées, Nantes, Angers et Cholet. L'objectif, développer des partenariats locaux pour soutenir les familles. Aucun profil spécifique n'est requis. L'association recherche avant tout des personnes motivées pour s'engager sur 2 ans. Où se baigner en toute sécurité ? Cet été, l'association Eau et Rivières de Bretagne publie sa carte de la qualité des eaux en Loire-Atlantique et en Vendée. Alors si les 3/4 des plages locales sont recommandées ou peu risquées, la vigilance est de mise au sud de Pornic et dans le nord de la Vendée. Seul point noir du secteur, la grande plage de Saint-Nazaire, officiellement classée à éviter en raison de pollution bactérienne. Mobilisation demain à La Roche-sur-Yon pour la marche des fiertés. Entre 2000 et 3000 personnes sont attendues dès 14h. Place de la Vendée pour venir défendre les droits des personnes LGBTQIA+. Un village associatif ouvrira dès 10h. Dans l'actualité également, à partir d'aujourd'hui, les produits alimentaires au CBD sont interdits à la vente en France, que ce soit les huiles, les tisanes ou les bonbons. Une interdiction liée à la réglementation européenne. La filière redoute la disparition de plus de 2000 boutiques spécialisées, le CBD alimentaire représentant 40% de leur chiffre d'affaires. On connaît la compo du 15 de France pour la finale du 6 Nations féminin face à l'Angleterre. Le sélectionneur François Ratier a dévoilé la composition de l'équipe ce midi. Les Bleus opèrent 2 changements chez les avants avec les titularisations d'Ambre Moyembe et d'Axel Berthoumieux. Le match a lieu dimanche à 17h45. Et puis la météo, quelques éclaircies sont attendues demain matin avant le retour des nuages dans l'après-midi. Côté Mercure, comptez 12 à Saint-Nazaire, Nantes et La Chapelle, il fera 11 à Cholet. Bonne fin de journée sur Sun et rendez-vous très vite pour un nouveau point sur l'actualité.
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3: Auditrices, auditeurs, bonsoir, bienvenue dans le Sun Music Addict. Il est 18h02 et nous voilà pour notre rendez-vous bimensuel de découverte musicale. Ce soir, nous vous proposons un voyage dans l'espace. Oubliez la mission Artemis 2 et la Lune, puisque ce soir, c'est en direction de Vénus que nous décollons, puisque nous recevons le duo de Vénus. Vénus, c'est de là où Yells viennent, de l'objet le plus brillant du ciel après la Lune. Yells ont quitté leur navette pour vous proposer un projet grâce auquel Yells se réapproprient le monde dans lequel ils ont grandi, celui du numérique façonné par les écrans et les interfaces. De leur univers, le duo frère-sœur ramène sur Terre une pop cosmique, une mise en scène astrale et des outfits intersidéraux. Ce soir, Yells vous propose un voyage onirique entièrement fabriqué avec leurs mains, voix et ordinateurs. Oui, les frères et sœurs ont tous les talents. Yells crée, chante, compose, arrange, couse et tout ça en famille. Ce soir, De Vénus vous propose 4 titres, 20 minutes de musique live pour découvrir leur galaxie. Alors, auditrice de Sun, vous nous recevez ? Décollage imminent vers le futur. De Vénus, c'est à vous.

0: 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Derrière la fenêtre, les deux dos te regardent. 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
2: Bienvenue dans les bureaux de Vénus. Nous sommes bloqués dans le studio de Stan. Je m'appelle Tom et je suis accompagné de l'extraordinaire
3: Laïka. Ah, on est super, super content et contente d'être là, n'est-ce pas?
2: Super content, oui, en effet.
3: Le prochain morceau s'appelle Forêt, comme la forêt de dossiers qu'on a encore après à traiter après ce live, finalement. C'est un morceau qui est issu de notre premier EP qui s'appelle Station. Bonne écoute sur Sun.
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0: Putain, vous êtes extraordinaire.
1: Je sais, je suis pianiste.
0: Mais non.
1: Et vous, Laïka, vous êtes ukuléiste.
0: Exactement.
1: Le prochain morceau, du coup, vous allez peut-être pouvoir nous montrer un peu vos skills.
0: Avec grand plaisir. Alors, le prochain morceau s'appelle « J'ai froid ». J'ai froid. Vous avez froid ou pas, Tom ?
1: J'ai très froid, en effet.
0: Ok, récupérez mon casque, alors.
1: Hop. En plateau, pour ceux qui ne nous voient pas.
0: Des cascades de ouf.
1: Alors, j'ai froid, c'est issu de notre prochain nouvel EP qui n'est pas encore sorti. Donc, nous allons vous jouer des exclus. Voilà, je crois qu'on appelle ça comme ça.

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Je suis navrée de vous annoncer qu'on arrive au dernier morceau du set, finalement. Mais on viendra très vite. En tous les cas, il y a plein de choses qui vont arriver très vite pour De Vénus. N'hésitez pas à continuer à nous suivre sur Insta, sur Spotify, par mail.

C'était De Vénus, bravo et merci à tous les deux. 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Podcast qui sera accompagné dès mercredi par la vidéo de ce live. Vous pourrez aussi retrouver sur MySun certains des titres joués par De Vénus ce soir, ainsi que sur toutes les plateformes de téléchargement. Et vous pouvez suivre leurs actualités en les rejoignant sur leurs réseaux sociaux. Et si vous voulez entendre et voir De Vénus, rendez-vous le 3 juin au Cabaret des Merveilles à Paris, le 6 juin chez Spot à Nantes ou le 11 juillet à l'Alambic Festival à Cholet. Encore merci à tous les deux. La suite de votre soirée sur Sun, c'est à 19h les Vinyliques Anonymes, à 20h la carte blanche de Nico de Los Patos et à 21h Laurent et ses dérapages nocturnes. Mais avant ça, tout de suite, encore un peu de l'univers de De Vénus. Yels vous invite dans leur univers grâce à leur sélection. 10 titres qu'elles aiment, qui les influencent et qu'elles veulent vous faire partager. Profitez-en bien, on vous souhaite un bon week-end bien lumineux à l'écoute de Sun.

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3: Bonsoir, bonsoir à tous. Un appel à la solidarité dans les Pays de la Loire. L'association Petit Prince, qui réalise les rêves d'enfants gravement malades depuis 39 ans, lance une campagne de recrutement de bénévoles parmi les villes ciblées, Nantes, Angers et Cholet. L'objectif, développer des partenariats locaux pour soutenir les familles. Aucun profil spécifique n'est requis. L'association recherche avant tout des personnes motivées pour s'engager sur 2 ans. Où se baigner en toute sécurité cet été? L'association Eaux et Rivières de Bretagne publie sa carte de la qualité des eaux en Loire-Atlantique et en Vendée. Alors si les 3/4 des plages locales sont recommandées ou peu risquées, la vigilance est de mise au sud de Pornic et dans le nord de la Vendée. Seul point noir du secteur, la grande plage de Saint-Nazaire, officiellement classée à éviter en raison de pollution bactérienne. Mobilisation demain à La Roche-sur-Yon pour la marche des fiertés. Entre 2000 et 3000 personnes sont attendues dès 14h place de la Vendée pour venir défendre les droits des personnes LGBTQIA+. Un village associatif ouvrira dès 10h. Dans l'actualité également, à partir d'aujourd'hui, les produits alimentaires au CBD sont interdits à la vente en France, que ce soit les huiles, les tisanes ou les bonbons. Une interdiction liée à la réglementation européenne. La filière redoute la disparition de plus de 2000 boutiques spécialisées, le CBD alimentaire représentant 40% de leur chiffre d'affaires. On connaît la compo du 15 de France pour la finale du 6 Nations féminin face à l'Angleterre. Le sélectionneur François Ratier a dévoilé la composition de l'équipe ce midi. Les Bleus opèrent 2 changements chez les avants avec les titularisations d'Ambre Moyembe et d'Axel Berthoumieux. Le match a lieu dimanche à 17h45. Et puis la météo, quelques éclaircies sont attendues demain matin avant le retour des nuages dans l'après-midi. Côté Mercure, comptez 12 à Saint-Nazaire, Nantes et La Chapelle, il fera 11 à Cholet. Bonne fin de journée sur Sun et rendez-vous très vite pour un nouveau point sur l'actualité.

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1: Bonjour à toutes, bonjour à tous, auditeurs, bien installés en voiture au travail, mais que dis-je, au travail, pas de travail, on a un beau week-end de 4 voire de 5 jours. Alors, eh ben, on en profite, vous êtes avec les Vinyliques Anonymes sur Sun. Nous voici de retour pour notre rendez-vous hebdomadaire, tous les vendredis à 19h. Vous pouvez nous écouter par voie hertzienne sur le 93 FM à Nantes, le 87.7 à Cholet, en DAB+, dans la région Pays de la Loire, et bien sûr sur la page de Sun, où d'ailleurs je vous invite à aller checker l'intégralité de nos émissions précédentes que vous pouvez écouter en podcast. Aujourd'hui, dans les studios, on a deux chroniqueurs, ça va commencer par une chronique de Mag. Ça va Mag?
2: Salut, oui ça roule.
1: Tu vas nous parler de quoi?
2: Alors je vais vous parler du dernier album de Amaré qui s'appelle Black Star, dans une ambiance bien clubbing.
1: Yes, cool, mais j'ai vu passer le nom, alors je connais pas plus que ça. Bon, justement ça va être l'occasion de découvrir. On a aussi Gaël, ça roule Gaël?
3: Ouais ça roule.
1: Tu nous parles de quoi toi?
3: Moi je vous emmène à Édimbourg ce soir, du moins dans le nord du Royaume-Uni. Ça sera de l'électro minimaliste fin des années 90, début des années 2000, avec un groupe qui a une petite actu, voilà, c'était l'occasion d'en parler, c'est Boards of Canada.
1: Ok, donc tu spoiles. Tu ouais. Spoiles directement, ouais.
3: Ouais, j'hésite pas. Allez, soyons fous.
1: Ça, pour le coup, je connais un petit peu plus. Et donc, ces deux chroniques, donc Mag suivi de Gaël, et le tout sera enrobé d'un fil rouge. Alors, c'est moi qui me charge du fil rouge, donc Régie plus fil rouge, DJ Octopus, comme on dit dans le milieu.
3: Grosse actu.
1: Et alors moi, je vais commencer, je vais vous parler de... Bon, faut pas que je parle trop, faut juste que j'ouvre les guillemets. J'avais dessiné sur le sable son doux visage qui me souriait. Puis il a plu sur cette plage, dans cet orage, elle a disparu. Et oui, vous avez bien reconnu le début du texte de la chanson Aline de Christophe, sortie en 1965. Aujourd'hui, je diffuse des chansons de Christophe de cette même période, milieu des années 60. C'est d'ailleurs le nom de cette compile, ouvrez les guillemets, Confession 1964-1968. C'est sorti en 2022 chez Capitol Music. Alors c'est une sélection de chansons peu connues, voire inconnues, de cette belle décennie. Les années 60. Je fais un petit big up à ma pote Mathilde qui est vraiment fan de ce mouvement-là. Bon allez, j'arrête de parler. On va commencer direct avec un bon gros blues des familles. Vous écoutez Christophe avec les Vinyliques et vous êtes sur Sun Radio.

0: Les vinyliques anonymes sur Sun. On écoutait un petit Christophe. Moi, j'aime bien ça. Vous en pensez quoi, vous?
1: Carrément. Ça swing bien.
0: Et alors, ouais, je te dis des petits trucs. Moi, j'avais jamais entendu ces trucs-là. Donc voilà, c'était la petite compile. Bon, on se retrouve en milieu d'émission pour la suite. J'ai fait une petite sélecta de morceaux. Et je laisse la suite à Mag pour sa chronique.
2: Et c'est parti, aujourd'hui je vais vous parler d'un album qui fait pas mal de bruit dans les sphères pop alternative, afrofusion, dance. Il s'agit de l'album Black Star de Amaré. Si vous ne la connaissez pas encore, c'est une chanteuse, autrice, compositrice ghanéenne américaine. Toute sa musique est construite sur la fusion de ces deux cultures. Elle navigue entre R&B alternatif, pop expérimental et afrobeat. Et avec Black Star, sorti en 2025, elle pousse encore plus loin son univers. Alors cet album, c'est son troisième projet studio et clairement on sent une évolution. Là où ses précédents albums étaient parfois plus introspectifs, ici elle s'ouvre complètement à une esthétique club. Imaginez-vous entrer dans un club un peu moite, lumière tamisée, musique qui vibre dans le sol. Et bien Black Star, c'est exactement ça. Un album pensé comme une expérience nocturne. On y parle de désir, de liberté, de relations, mais aussi de pouvoir, d'image, de richesse. Mais toujours avec une touche très sensuelle et assumée. Le titre de l'album n'est pas anodin. Black Star est une référence au Ghana qui contient une étoile sur son drapeau, une étoile noire. Et à la culture noire et au statut d'étoile montante d'Amaré qui s'impose sur la scène internationale. On va maintenant rentrer dans le vif du sujet avec un premier titre, She's My Drug, qui contient d'ailleurs un sample d'une chanson qui a été un banger à son époque.
1: Banger.
2: Banger.
0: Faut laisser deviner, faut pas en dire plus.
2: Oui.
0: On écoute ça, vous êtes avec les Vinyliques Anonymes sur Sun. Bonne écoute.

0: C'est bon ça.
1: Et ambiance clubbing, on sent déjà en boîte de nuit. À clubber. Alors celui-là, c'est clairement un des morceaux les plus marquants. Déjà parce qu'il reprend un élément culte de la pop. Le morceau, avez-vous trouvé, les gars?
0: Bah forcément, on n'a même pas le droit de le dire tellement c'est évident.
1: Mais dites-le quand même, il y a des gens, je suis sûr, ils savent pas.
0: Alors, je sais pas si tu vas voir Do You Believe, non, le titre du morceau,
2: ouais,
0: je sais pas.
2: Ça,
0: on est sur du Cher.
2: Cher, ouais.
1: Et très bien, c'est Cher et le titre, c'est juste Believe.
0: Ah, j'en fais toujours un peu trop.
1: Mais revisité à la sauce Amarais, évidemment. Et le résultat, c'est un titre hypnotique, très électro, presque addictif. D'où le titre. On est sur une métaphore assez directe, l'amour, le désir, l'attirance, comme une drogue, finalement. Mais attention, c'est pas juste une chanson romantique, il y a un côté très physique, très charnel. Amarais joue avec les codes de la dépendance, du plaisir et de la perte de contrôle, et la musique tourne en boucle dans la tête, exactement comme une addiction. Maintenant, on va changer un peu d'ambiance avec, déjà, Fine Shit. J'ai été très rapide.
0: Direct, ça balance.
2: Rien que le titre, ça change d'ambiance du coup.
1: Change d'ambiance.
0: C'est aussi ça les vinyliques, les gars.

0: Bim, pour commencer le week-end, c'est pas mal ça.
1: C'est même plus que pas mal. Après, chacun ses goûts, mais moi je trouve ça plus que pas mal. Nous venons d'écouter Fine Shit, qui est un morceau super intéressant parce qu'il mélange deux émotions opposées. D'un côté, on a une prod très dansante, inspirée de la trance et de l'eurodance des années 2000. Et de l'autre, un fond beaucoup plus mélancolique. Elle parle de relations superficielles, de connexions qui manquent de profondeur. Et ça, je trouve que c'est très fort, réussir à faire danser tout en racontant une forme de solitude. Et voilà, je ne vais pas vous laisser sur cette note mélancolique. Je vais vous donner une dose d'espoir avec le morceau suivant. Qui est Free the Youth.
0: Free the Youth. Vous êtes avec les Vinyliques Anonymes et vous êtes sur Sun. Et ben, on est bien sur Sun. On s'écoute ça.

0: Vous êtes avec les Vinyliques Anonymes sur Sun. Et ben nous, on s'ambiance dans les studios. Hein. Je sais pas vous, chez vous, mais...
1: Ouais, on est dans un club d'Atlanta, là, je crois.
2: Oui, là, on libère la jeunesse, hein, clairement. On ouais, est tous des clair. Jeunes, ici.
1: Free the Youth, c'était le titre qu'on vient d'entendre.
0: Ah, bien joué. C'est parce que... non, j'étais
1: la, la, la punch, la
2: t'es
1: punch.
2: Pas connecté. Donc, là, j'allais dire, on ralentit un peu, mais pas tant que ça. Mais on arrive à la fin de l'album avec un morceau qui est presque une conclusion. Amaré parle de liberté, liberté d'être soi et liberté de vivre sans jugement. La nuit devient un espace d'expression, un endroit où les règles changent et ça donne un morceau plus introspectif, presque apaisé, même si ça saute pas tellement aux yeux, là, comme ça, à l'oreille. Et donc, point important, Amaré est une artiste très impliquée dans sa musique. L'album Black Star est sorti en 2025 via son propre label, Golden Child Entertainment.
0: Black Star, il doit y avoir un petit clin d'œil à mon pote Gaël.
1: Je sais pas s'il y a un lien avec Talib Kweli et Mos Def, ouais. Ouais. Allez réécouter la chronique de je sais plus quand, que j'ai chroniqué ça.
0: Exact. Désolé, Mag.
2: C'est pas grave. sorti sous son propre label, Golden Child Entertainment, en collaboration avec Interscope Records. Et ça montre aussi son indépendance artistique. Elle coproduit elle-même une grande partie du projet avec des producteurs venus de différents horizons. C'est aussi un album très libre dans sa manière de parler de sexualité, notamment queer, et des relations, un aspect important chez Amaré qui fait partie de son identité artistique. C'est un album pensé pour danser, réfléchir, ressentir, et comme le dit si bien Amaré, pour trouver un peu de liberté sur le dance floor. Et donc maintenant, j'ai envie de vous dire aussi, pour vous donner un peu envie d'acheter ou au moins écouter cet album, il y a des super collabs, même une collab que j'ai trouvée assez inattendue. Il y a un morceau en duo avec Naomi Campbell. Je ne l'ai pas vu venir celle-là.
0: Bon, tu sais, toutes les mannequins, je sais plus, c'était le Cara de Delvigne, un truc comme ça, non?
2: Ouais, Delvigne,
0: ouais. Ouais, j'ai vu, c'est pas, ouais, excuse-moi. C'est pareil, j'ai vu qu'elle avait sorti un album. Bon, de toute façon, dès que t'as de la thune, après, tu fais ce que tu veux. Hein, elle va réaliser un film bientôt.
1: Peut-être que Cher est passé par là aussi entre temps, on sait pas.
0: Ouais.
2: Sait-on jamais. Et il y a aussi une collab avec Pink.
0: Et attends, excuse-moi. Naomi Campbell, elle chante ou c'est du parler ou c'est quoi?
2: Bah, j'avoue, j'ai pas eu la curiosité d'aller jusqu'au bout.
0: Bon, c'est pas plus mal.
2: J'ai sauté, je suis allée directement à Pink Panthers.
1: On a déjà envie d'écouter cet album en entier, on sait pas si on veut l'acheter, mais allez écouter, vous nous direz ce que fait Naomi Campbell. Quoi.
2: Ouais, ne serait-ce que pour vous ambiancer le week-end, et même vous ambiancer tout seul chez vous, c'est parfait aussi, c'est tout à fait ok.
0: Yes, eh ben merci Mag. On va aller creuser tout ça. Redis Amaré,
2: okay. Black Star, le nom de l'album.
0: Très bien. Merci Mag. Et alors moi j'enchaîne mon fil rouge donc sur cette compile sortie en 2022 des chansons de Christophe peu connues. Alors c'est 1964-1968, donc on est dans les grandes années, la grosse période où les Dick Rivers, les Johnny, Eddie Mitchell, Paul Naref et donc Christophe s'appropriaient cette culture américaine et blues américaine. Le prochain morceau qu'on va écouter, c'est « Reviens Sophie ». Alors bon, niveau texte, on n'est pas sûr de la grande philosophie, hein, clairement. D'ailleurs, c'est souvent ça avec Christophe. Et c'est aussi ça que j'aime personnellement. Ces chansons d'amour un peu... gnangnan, bon j'aime pas trop le terme, mais voilà.
1: Ouais, mais hyper travaillé à côté, quoi.
0: Ouais, c'est ça, ouais. Puis ouais, c'est ça, comme tu dis, ouais, il y a de la production et... Et même ce côté un peu j'ai laissé mon amour dans cette ville, enfin des trucs, des fois tu te dis bon et le
1: tu le fais tellement bien.
0: Ouais, non, je le fais pas très bien. Et les thèmes, franchement, sérieux, 80% de ces textes, c'est ce genre de texte, quoi.
1: Ouais.
0: Mais bon, moi justement, ce côté un peu cheap. Finalement, et comme dans plein de musique d'ailleurs, ce côté cheap, moi, c'est ce qui me donne un peu le c'est ce qui me fait kiffer. Ça fait un peu effet inverse, ouais, et finalement, je kiffe.
1: Même, c'est ce qu'on disait. Hein, même, enfin, moi, je trouve en tant que producteur, mec, c'est un compo de génie. Je trouve,
0: ouais,
1: sur les textes d'amour, franchement.
0: Carrément. Et ben, bon, j'ai hâte de parler. Je vous laisse déguster. On écoute le morceau Reviens, Sophie. Vous êtes avec les Vinyliques Anonymes sur Sun Radio.

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1: Ah, j'aimerais tellement être à la place de l'auditeur et de me dire, mais je le connais ce chanteur, cette voix me dit quelque chose.
2: Ouais, c'est Johnny. Non,
1: Voilà, donc c'était mon petit fil rouge, mais on se retrouve quand même en fin d'émission. Et avant ça, il y a quand même la Miguel qui nous fait sa chronique sur... Je te passe la main.
2: Yes, merci Newen. Moi, je vais pas du tout faire la chronique que j'avais prévue ce soir, je le sens. Je suis un petit peu à côté de mes pompes pour tout vous dire. Juste avant l'émission, j'ai appris qu'un de mes meilleurs potes venait de perdre son papa. Donc si j'avais su à l'avance, je suis sûr que je vous aurais parlé de la nostalgie, de la Californie des années 90. Je vous aurais passé du Tupac. Ce pote-là, il m'a quand même initié au hip-hop US il y a plus d'une vingtaine d'années maintenant, donc je leur fais un gros big up, j'en envoie de la force, j'ai envie de leur faire un câlin, un gros bisou. Mais voilà, c'est tout autre, c'était pas prévu, et je vais vous parler d'un duo du nord de l'Angleterre, puisqu'ils sont originaires d'Écosse, formé à Édimbourg en 1986. C'est le duo Boards of Canada. Sur le projet, deux frangins, Michael Sandison et Marcus Ehoin. Il y a également Chris Horn, aka Christ, qui les a accompagnés jusqu'en 1996, donc ils sont formés en 1986, fin des années 80. Ils sortent des EP au départ, il y a l'EP Acid Memories en 89 et Tourism en 95, mais il faudra attendre une bonne dizaine d'années pour le premier album en 96, qui est passé un petit peu en dessous des radars à l'époque, pas de single. Faudra attendre 98 pour le premier single officiel avec Aquarius sur l'album Music Has the Right to Children.
1: Ouais. Ah ouais.
2: 98, faut attendre 12 ans pour le vrai single officiel, donc un peu en sous-marin au départ, je pense, dans les clubs écossais et tout ça, quoi. Ouais. Mais ouais, faudra attendre un petit moment quand même. Bon, après, ils sont assez discrets, un petit peu insaisissables à l'image de leur musique, hein. Ils aiment bien ce qui est un petit peu mystérieux, quoi. Je vous propose d'écouter tout de suite ce premier single, Aquarius, pour lancer cette chronique. On s'écoute ça. Sur Sun, dans les Vinyliques Anonymes, Aquarius, Boards of Canada, sur l'album Music Has the Right to Children. C'est parti.

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1: Yes.
0: Reconnue d'utilité publique.
1: Ah, je me fais avoir.
2: Moi aussi, à chaque fois.
1: On fait à côté mes pompes en plus, donc laisse tomber. Yes, on écoutait Boards of Canada avec leur premier single, du coup, Aquarius, sorti en 98, si je me plante pas, sur la même année que leur deuxième album, Music as a Right to Children. C'est un groupe, du moins un duo, qui est souvent associé à l'IDM. Pour Intelligent Dance Music, j'aime pas trop ce titre.
2: J'avais vu passer, c'est pareil, je trouve ça un peu.
1: Genre un peu controversé.
2: Peu
1: quoi.
2: Ouais.
1: Enfin bref, ça désigne une musique électronique plus cérébrale que dansante, on va dire. Bon, après, ils sont au-delà des étiquettes, on est aussi dans le down tempo, il y a des rythmes lents, hypnotiques, presque méditatifs. Et puis, surtout, leur musique, elle est souvent liée à un concept assez fascinant. C'est même un genre musical, j'ai découvert ça aujourd'hui, c'est l'ontology. L'ontology, c'est un peu comme ce qui est hanté, en fait. C'est un mot emprunté à la philosophie et qui désigne la présence persistante du passé dans le présent. Alors, chez eux, ça se traduit par des voix d'enfants qui sont filtrées, des mélodies simples presque naïves, des sons volontairement détériorés, une impression de déjà vu constante. Leur musique, elle raconte pas seulement une histoire, ça évoque une sensation, une émotion qui est difficile à nommer, entre nostalgie et malaise un peu. J'avoue qu'on n'est pas hyper serein toujours en écoutant leurs sons. Et cette esthétique, elle a atteint un sommet sur leur deuxième album, Geogadi, qui est sorti en... troisième album, je dis des bêtises, sorti en 2002, donc 4 ans après ce que je viens de vous faire écouter. Et puis on va tout de suite s'écouter un extrait avec le titre « Music is Math » dans les Vinyles Canonymes sur Sun. C'est parti.

0: Bon, est-ce que vous êtes encore là? Ça va, pas trop mal à l'aise?
1: Ça fait planer là, ton son là.
2: Et on aime planer, hein.
1: Faut rappeler un petit coup aux auditrices, auditeurs, Vinylix Anonyme, nous c'est full vinyle, voilà, c'est vraiment notre cam. Alors bon, des fois on a le malheur d'acheter spécialement pour une chronique. Alors bon, moi je dis à mes amis, faut pas partir si loin non plus, quoi. Il y a des limites quand même. Excuse-moi Gaël.
0: Pas de souci, t'inquiète. On écoutait du coup le titre Music is Mass. Un morceau typique de l'univers cryptique de Boards of Canada. Le titre lui-même donne un indice, en fait, les mathématiques, les nombres, c'est des éléments récurrents dans leur œuvre à Boards of Canada. Et justement, il y a une anecdote fascinante par rapport à ça, c'est que dans ce morceau, il y a certains fans qui ont repéré des séquences numériques dans la structure sonore du morceau, des chiffres qui pourraient correspondre à des codes, il y a des clins d'œil cachés, tout ça. Bon, ils sont connus, Boards of Canada, pour disséminer ce genre de mystère, messages subliminaux, coordonnées, références obscures. Ils confirment jamais vraiment les hypothèses, mais bon, voilà, ça laisse place à l'imaginaire, et ça laisse les auditeurs interpréter par eux-mêmes. C'est aussi ça qui nourrit leur mythologie, en tout cas. Une musique qui ne se livre jamais complètement. Si je parle de Boards of Canada ce soir aussi, c'est parce qu'ils ont une petite actu à l'heure actuelle qui est intéressante à souligner, parce que bon, ils se font assez rares quand même. Ils ont sorti un nouveau single début mai, là, le 7 du mois, et il y a un nouvel album qui est attendu pour la fin du mois, le dernier vendredi du mois, le 29 mai 2026. Comme je disais, c'est assez rare pour être souligné, parce que le dernier album, c'était il y a 13 ans déjà, donc c'est assez ponctuel et assez rare, comme j'ai dit. Pour l'instant, le premier single a un très bon accueil critique. Le Prophecy à 1420 MHz, je crois que c'est ça le nom du single, qui est plutôt bien noté pour l'instant, donc à voir ce qu'ils vont...
1: Attends, excuse-moi, ça sort quand ça?
0: Le nouvel album sort à la fin du mois. Okay. Et ils ont sorti un nouveau single début du mois là.
1: Okay.
0: Mais comme je disais, c'est pas tous les 10 du mois qui font quelque chose, donc ça a le mérite d'être souligné en tout cas. Et comme toujours, bah, très peu d'informations avec eux, juste assez pour faire monter l'attente, quoi. Un petit single et puis voilà. Boards of Canada, c'est plus qu'un groupe, c'est une expérience sensorielle, une musique qui agit comme une mémoire parallèle, un peu faite de souvenirs flous, de sensations étranges et de malaise, comme on a pu le voir juste avant. Des fragments du passé qui refont surface. Et pour terminer cette chronique, on va revenir du coup à quelque chose d'un petit peu plus lumineux, un petit peu plus enjoué. Un morceau court, simple, mais résolument iconique dans leur discographie, parce que je pense que c'est le plus écouté, le titre vraiment qui les représente le plus, qui va sûrement vous dire quelque chose d'ailleurs si vous n'avez pas chopé des strates sensorielles et sonores juste sur les deux morceaux d'avant. On va s'écouter Rogue Bive, je sais pas si je le dis bien, mais on va s'écouter ça c'est sur leur deuxième album, du coup, le musical Music as the Right to Children, sorti en 98. Et on s'écoute ça dans les Nick Anonymes sur Sun, c'est parti.

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1: Boards of Canada, est-ce que ça vous parlait plus du coup ce dernier morceau là que les deux d'avant?
2: Ouais, mais ça j'ai déjà entendu. Après bon, je te l'ai dit en off tout à l'heure. Je devrais pas parce que, mais bon, moi ça m'a jamais trop touché.
1: Ah ouais.
2: Je me renseigne un peu, mais ouais.
1: Bon, c'est déjà bien de te renseigner. Mais...
3: On dirait une BO, je trouve, j'aime bien.
1: C'était Rogue Bive de Boards of Canada, du coup dernier morceau de ma chronique issu de leur album Music as a Right to Children de 1998. Ouais, électro planante, mais un petit peu perturbante aussi. Bah, vous irez écouter leur discographie. Et puis, bah, comme je l'ai dit, petite actu à la fin du mois, nouvel album. Ça fait 13 ans qu'ils n'avaient rien sorti, donc on est plutôt enjoué, impatient de voir ce que ça peut donner dans les années 2020 maintenant. Un groupe formé fin des années 80 quand même.
2: Ouais, c'est okay. Ça qui me bluffe moi quand tu m'as dit 98
1: ouais,
2: là.
1: Ça fait 40 ans de carrière là cette année, ouais. Donc bon, c'est propre quand même.
2: Pas mal.
3: Oui.
2: Et ben merci Gaëlle pour ta chronique.
1: Ouais. Merci à vous.
2: On se retrouve dans les prochaines sessions, oui, je n'en doute pas. Et auditrice, auditeur, pour finir cette belle émission, donc c'est mon fil rouge autour de cet album de Christophe, cette compile Confession 1964-1968, c'est sorti en 2022 chez Capitol Music. Alors, avec plusieurs chansons inconnues au bataillon, du moins pour moi, mais bon, je pense que je suis pas le seul. Et comme je disais tout à l'heure, les textes un peu, gnangnang, ce qui est la marque de fabrique un peu de Christophe quand même, et des productions de ces années-là. Je veux dire, voilà, une histoire d'amour, je pense que de 70-80% des gens qui tombent là-dessus...
1: Quand c'est fini, quoi, c'est vrai.
2: Et donc pour finir, on va s'écouter la chanson... Passons une nuit blanche. Alors inutile de dire que je pense pas que ce soit un Scrabble ou un tarot le concept du truc quoi. Et donc s'il reste un peu de temps après ce morceau là, on passera à un autre morceau qui est très dark. Alors limite j'aimerais bien qu'il reste pas de temps. Non mais c'est des orgues et des accords majeurs, voire avec des quintes bémols très très sombres. Et le morceau c'est Je sais que c'est l'été. Si on n'a pas le temps de le passer, je vous invite à aller découvrir ce morceau de Christophe, Je sais que c'est l'été. C'est assez marrant.
1: Punaise, on va perdre tous les auditeurs de scène pour la soirée funk du vendredi soir là, c'est pas cool.
2: Donc voilà. Dernier morceau, passons une nuit blanche et puis c'est fini pour nous. Merci Mag, merci Gaëlle.
3: Merci Néwen.
1: Yes, merci Néwen pour la régie.
2: Et on se retrouve la semaine prochaine, comme tous les vendredis 19h, les Vinyliques Anonymes.
1: Sans faute, bisous.
3: Bon week-end. Salut.

0: Donc, Claire,
1: c'était ma femme.
0: Une Britannique. Elle te plairait.
2: Et moi, je suis ta femme, écoute, je te rappelle.
0: Claire a découvert que j'étais impliqué dans cette histoire et disons qu'elle n'a pas approuvé. Elle m'a bloqué. On t'a déjà bloqué?
3: Non, arrête.
2: Tu m'entends? Il faut que ça s'arrête.
3: S'il te plaît.
2: Cette fois, c'est fini.
0: Il y a de quoi te rendre dingue.
3: Pourquoi?
0: Une fois que le bouton a été pressé, toute interaction devient impossible. On ne peut plus ni les entendre, ni leur parler. Et il en est de même pour eux. Et quand on les regarde, on ne voit plus qu'une silhouette anonyme. Généralement, ça dure environ...
4: quoi?
0: Une heure? Mais s'ils décident de faire durer, c'est la merde. Je suppose que c'est le prix à payer pour le progrès.

0: 22h sur Sun pour m'accompagner jusqu'à 1h du matin, une petite heure en plus avec notre invité José, que je salue.
1: Bonsoir à toutes, bonsoir à tous, salut Laurent, comment vas-tu ?
0: Toujours très bien le vendredi.
1: Ça va toujours bien le vendredi dès 22h et là exceptionnellement jusqu'à 1h du matin.
0: 30e participation te concernant.
1: Eh oui, déjà, ça passe vite. Hein.
0: Ouais, tu t'en souviens de la première ?
1: Ça devait être en septembre 2008 pour les 25 ans de l'émission, je crois.
0: Tu avais commencé par un anniversaire, donc les 25 ans, ouais.
1: Voilà, et on en est là aujourd'hui, la 30e.
0: Ouais, ouais. Devant Stéphane et Samir que l'on salue ce soir.
1: Forcément, ils reviendront dans l'émission, j'en suis sûr.
0: Peut-être, qui sait. Hein,
1: mais si.
0: À moins qu'ils aient... changer de style, mais bon.
1: Ça m'étonnerait connaissant les loustiques.
0: Alors, ce titre, on le connaît très très bien. Hein.
1: Forcément, mais là, il s'agit de la version instru. On le doit à Curtis Blow. Le titre, c'est Christmas Rappin'.
0: Interprète que l'on a beaucoup, beaucoup entendu dans les années 80.
1: Mais un peu moins en version instru.
0: C'est vrai, c'est vrai. Bon, le maxi, il faut l'avoir pour... pour entendre, c'est vrai, des passages que l'on n'a pas l'habitude d'entendre en version vocale, quoi.
1: Exactement, et on profite d'une version qui fait plus de 7 minutes 30 quand même. Hein.
0: Alors, on va laisser passer ce morceau, et d'ici 1h du matin, c'est promis, hein, c'est ta prog. Autrement dit, tu vas bosser ce soir.
1: Exactement.
0: Allez, bonne soirée à tous, merci d'avoir choisi Sun avec José jusqu'à 1h du matin.

0: de suite, mon cher José, après avoir entendu Curtis Blow.
1: Eh bien, il s'agit de deux frangines. Elles sont allées chercher le nom de leur groupe pas très très loin. Il s'agit du groupe Sun Sisters et le titre Got My Eyes on You Girl.

0: à José pour vous tenir compagnie jusqu'à 1h du matin.
1: Alors, on va rebaisser d'un niveau en rythme après les Sun Sisters. C'est une voix masculine, on la doit à Roy Alister et le titre « Baby, don't turn away ».

0: Nocturne. Nous sommes toutes, oui, avec les références de José. La suite.
1: À suivre, un disco funk, on le doit à Marcus Delaney. Le titre, c'est Midnight Rhythm.

0: Le meilleur est à venir. Voici la cinquième sélection, Double Sensitive.
1: Voilà, une petite balade pour redescendre un petit peu le rythme cardiaque. Le titre, c'est Pull Me Closer. Et à suivre, ça sera un premier coup de cœur pour moi.

0: Que José me gonfle.
1: Et non du tout, on reprend un peu de rythme. Le groupe c'est Overview et le titre My Very Special Miss. On reprend du rythme.

0: La suite, septième référence sur 38.
1: À suivre donc un duo qu'on doit au couple Winta et Liora Twani. Le titre, c'est Doin It. Et ça sera suivi de Solar System, un instru. Baby.

0: 22h44 sur Sun, les dérapages nocturnes avec notre invité José pour une spéciale 3h jusqu'à 1h du matin. On en profite ce soir. Alors on va pouvoir rappeler les références depuis Curtis Blow.
1: Alors, depuis Curtis Blow, on a pu entendre Sun Sisters avec Got My Eyes on You Girl. C'était suivi de Roy Alistair, Baby Don't Turn Away. Il y avait aussi Marcus Delaney avec Midnight Rhythm. Nous avons pu entendre également Double Sensitive avec Paul McCloser. Et puis Overview, un titre coup de cœur, My Very Special Miss. Et enfin, à l'instant, le duo formé du couple Winta et Liora Twani. Le titre, c'était Doin' It. Et l'instru, bah moi, c'est pas sans me rappeler un certain Richard Anthony Houston, autrement dit le groupe Rayband, ou dans un autre registre, Paul Hardcastle. Voilà, le groupe c'est Solar System et le titre c'est Moongroove.
0: Un bel instru de temps en temps, ça fait pas de mal, hein, histoire de se dire qu'on peut entendre de la bonne musique avec pas forcément des paroles, quoi.
1: Ben justement, c'est l'occasion d'entendre un peu autre chose et certains détails dans certaines compositions, voilà.
0: Et juste après, on écoutera quoi ?
1: Eh bien, après cet instru, on entendra Malcolm Glover avec The It's The Music. Et ça sera suivi d'un deuxième coup de cœur, le duo Vernon Pratt et Debbie Mills.
0: À ne pas manquer, donc, José vous l'a dit, hein, bonne fin de soirée en notre compagnie jusqu'à 1h du matin sur Sun, sur le 93 à Nantes.

Solar System, Moon Groove, le prochain à 23h18. En attendant, voici Malcolm Glover.

0: écouter cette première heure consacrée au dérapage nocturne.
1: Voilà, pour rejoindre le carillon de 23h, un duo, Vernon Pratt et Debbie Mills. Le titre, c'est Funky Valentine, un second coup de cœur pour moi.

Allez, on redescend un peu en rythme. On retrouve une voix masculine. On la doit à John Barrett. Et le titre, c'est Midnight Glow.

0: 12e sélection sur 38 possibles d'ici 1h du matin. Hot Coffee.
1: Hot Coffee avec le titre Come On and Let's Groove.

0: tout se passe bien, on écoute du bon son.
1: Et jusqu'à 1h du matin en plus. On vient toujours avec du rab hein, quand on est là. À suivre, attention, il ne s'agit pas de Marcus Miller, mais bien de David Miller Jr. Et le titre, c'est « Can't Get Enough ».

0: On en profite le vendredi, il y a du bon son. Autant donc en profiter avec une petite heure de plus, et ce grâce à notre invité ce soir, José.
1: Donc, à suivre, après David Miller Jr., une autre voix masculine, Jesse Chambers, et le titre c'est « I'm Done ».

0: 11h19 sur Sun, pratiquement à mi-parcours hein, pour atteindre le carillon d'une heure du matin. Encore un bel instru.
1: Oui, et qui n'est pas sans rappeler un certain Scalp. Voilà, je vous invite à être attentif. C'est une production que l'on doit à Winta 20. Le titre, c'est Midnight Move. Et à suivre, eh bien, on pourra retrouver Groovy Station avec le titre Feel the Groove. Là, on va remettre un peu de rythme.

Alors, après Winter 20 et Midnight Move, on retrouve Groovy Station, le titre c'est Feel the Groove, et on retrouvera une voix féminine juste après, c'est Carole Washington.

Je vous l'annonçais, c'est une voix féminine. Il s'agit de Carole Washington. Le titre, c'est Groovy Motion. Ça sera suivi de D-Swing et Danny Kane.

Alors, après Carol Washington, il s'agit de Des Swing et Danny Kane. Le titre, c'est Try My Love. Ça sera suivi de Victor Miles avec Talking Love Tonight.

À suivre, Arthur Sanders, Don't Disturb the Groove. Ça sera suivi, pardon, de Scott Cox.

0: 23h49 sur Sun, les dérapages nocturnes avec notre invité José pour m'accompagner jusqu'à 1h du matin. Alors c'est un instru, on va rappeler un petit peu les références que l'on a pu entendre auparavant.
1: Alors, depuis Des Swing et Daniken, on a pu entendre Victor Miles avec Talking Love Tonight. C'était suivi de Arthur Sanders et Don't Disturb the Groove. Et à l'instant, Scott Cox, Follow the Rhythm. Et là, un instru, tendance jazz funk, on le doit à Downtown Motion. Et le titre, c'est Just Like That.
0: Beaucoup de références ce soir, pas forcément connues, hein, c'est ce qu'on appelle un petit peu cette période, l'importation. À l'époque, on mettait des titres qui n'étaient pas forcément connus de tous, hein, et les gens se disaient, mais c'est quoi ça?
1: Ça vient d'où?
0: Et après, on disait, bah oui, qu'est-ce que c'est bon?
1: Eh ouais, comme quoi. Mais c'est la magie justement de l'émission, le dérapage nocturne, c'est pour partager ce genre de choses.
0: Autrement dit, des titres que l'on n'a pas l'habitude d'entendre ailleurs.
1: Voire jamais.
0: Oui, c'est un peu vrai.
1: Surtout en radio.

Alors, à suivre, Josh Rain Orchestra, le titre c'est That Feeling, et on approchera des minuit avec Goddy Strange, Love is Calling Me Back.

0: dernière heure avec notre invité José jusqu'à 1h du matin.
1: Alors, après Josh Rain et Goddy Strange, un autre coup de cœur, il s'agit de Laura Bellman. Le titre, c'est Time for Your Time, et ça sera suivi de Liora 20 and the Creams.

0: La suite, mon cher José, aucun lien de parenté avec Denise. Hein.
1: Non, aucun. Il s'agit de Bruno Lassalle et On the Groove Society. Le titre, c'est Love Takes Time. Et ça sera suivi d'un coup de cœur. On le doit au duo Tony Perkins et Joan Wells. Un titre qui déboîte, One Look.

0: Voilà, nous entamons les 40 dernières minutes avec ce petit instrumental jazz funk. On le doit à Pat D'Angelo. Le titre, c'est Love Direct. Voilà, on redescend un petit peu d'un niveau en termes de rythme. Après ce coup de cœur pour moi qui était donc grâce à Tony Perkins et Joan Wells. À suivre, après Pat D'Angelo, on pourra retrouver Suzanne Evans, Sarah Kelly et Bucky Street.
1: On en profite de quelques bons sons d'ici 1h du matin et ce grâce à notre invité José. Allez,

0: Dernière demi-heure.
1: Déjà, ça passe vite. Hein. Alors après Pat D'Angelo, Suzanne Evans, Sarah Kelly, on retrouve Boogie Street. Le titre c'est Undercover Motion et ça sera suivi d'un autre coup de cœur pour moi. On le doit à Black Ace.

0: minuit 54 sur Sun. Les quatre derniers sont, mon cher José.
1: Eh bien, les quatre derniers, on les devait à Black Ace. Le titre, c'était You're the One. C'était suivi de Tony Black, Move With Me Tonight. Une voix qui me faisait craquer, moi, c'était Clayton Wright, God With You. À l'instant, Bobby Red, Get Started. Et juste avant l'instru qu'on entend actuellement, il s'agissait non pas de BBCSNA, mais BBFB, autrement dit Boogie Brothers from Brooklyn. Le titre, c'était Stepping Out.
0: Et là, tu as fait fort quand même, hein.
1: Celui-ci ?
0: Ouais.
1: Ouais.
0: 22 ans déjà.
1: Eh oui. Je crois me souvenir que c'était le générique quand tu as commencé l'émission sur cette antenne, sur Sun.
0: En septembre 2004, donc il y a 22 ans.
1: Pour dans les anciens studios.
0: Ouais.
1: Rue de la Tour d'Auvergne.
0: Banda Black Rio, un groupe originaire du Brésil, quoi.
1: Absolument. Un grand souvenir.
0: Et le titre Maria Fumaça. Ils ont fait quand même de très très bons albums.
1: Oui.
0: Faut les écouter. Bon, ils sont pas faciles à choper, hein.
1: Certains auditeurs l'ont dans leur collection quand même.
0: Merci, merci José pour ce bon souvenir en ce qui me concerne. Donc, premier indicatif de l'émission Dérapage Nocturne pour la période Sun en 2004.
1: Ça passe, hein.

0: c'est hyper bien quand même, Dérapage Nocturne. Moi, j'adore.
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0: Évidemment, 22 ans plus tard, en septembre prochain, bah oui, le nouvel indicatif depuis le début de l'année 2026, à savoir Dan Siegel et ce titre Soaring, le 17e indicatif. 1856, merci José pour cette spéciale 3 heures.
1: C'est moi qui te remercie Laurent parce que à chaque fois on prend un pied énorme à venir partager un peu ces sons qui nous sont chers. Alors il y a des choses très connues, d'autres beaucoup moins. Ce soir je pense que ça faisait partie de la deuxième série. Voilà, il est important de pouvoir partager de temps en temps des choses qu'on va chercher un peu partout, quoi. Voilà.
0: Et qu'on n'a pas l'habitude d'entendre.
1: Exactement.
0: Non, non, franchement, on a passé un bon moment. J'espère que, qu'il en est de même pour vous. On se retrouvera en ce qui me concerne donc vendredi prochain pour une nouvelle aventure Dérapage Nocturne. On en profite, hein, encore quelques émissions avant les vacances. On n'est pas rendu. Hein, et puis le 43e anniversaire en prévision en septembre prochain.
1: Ben, on tâchera de venir, Laurent.
0: Bah oui. Bah oui.
1: Ça sera la 31e, si je viens pas avant.
0: Oui. Merci, José. Et franchement, on a hâte de te retrouver donc pour la 31e fois. Donc, tu as le record, si je puis dire, côté ouais. Invitation.
1: Alors, c'est pas un concours. Le but, c'est de partager. Il y en a qui ont de très belles pièces aussi à nous faire entendre. Je les sollicite. Alain, Samir, Stéphane et j'en passe. C'est toujours un plaisir de venir avec toi et de partager ça avec les auditeurs. J'en profite pour remercier la direction de la radio parce que ce genre d'émission malheureusement n'existe plus, ou quasiment plus, sauf chez toi Laurent. Et ça fait 42 ou 43 ans que ça dure maintenant.
0: Eh oui,
1: sois-en remercié Laurent.
0: Merci, merci.

Et à très très vite sur Sun. On vous rappelle que le podcast va être disponible dans quelques minutes. Et pour vos messages, l'adresse reste la même, dnlaurent44@gmail.com, dnlaurent44@gmail.com. Bonne fin de soirée, bon week-end et à très très vite sur Sun.